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1: 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Allô? Excusez-moi, tout le monde s'est déplacé tout petit. 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La cour New York, à l'heure de son émission. 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
0: 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À l'heure de son émission, bonsoir New York. 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
1: 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Il marqué 9h56 minutes. 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

0: 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Et monsieur Patoné, également par vous-même, amis auditeurs, nous voulons parler de. 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

Merci. Merci. Merci Eddie Jean-Gilles, qui a fait manœuvre technique avec nous, permettre de rentrer la CAO sur Radio Timon 90.9 et Radio Timon.com et de pouvoir sur 5 radio, V Radio, capable de capter Radio Timon. 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
1: 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recevoir susciter la pluie dans fin après-midi à Kasoya pour Port-au-Prince à zone qui est entourée de nous, des possibilités pour certains termes n'importe où prince à recevoir activité la pluie tôt. Pour la mer, ces précautions côte nord, côte laguna, à côte sud. Soleil a couché à 6h48 pour le lever matin à 6h38. Température il y a des récoltes entre 20 à 24 degrés Celsius en moyenne. 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